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1: Personne vulnérable disparue, William Poole, 82 ans. Dernière fois vu à Waverley, Nouvelle-Écosse, le 15 juillet à 6h15. Décrit comme mesurant 5 pieds 10 pouces, yeux bleus, cheveux blancs, portant un jean et un t-shirt. Appelez le 9-1-1 si vous avez des informations. Infos et photos Facebook, X, site web de la GRCNS.